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1: 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Et puis on a parlé de ce super rendez-vous qu'on avait ce soir à FIP, et on s'est dit pourquoi pas improviser un petit Taragal inédit pour vous, pour FIP ce soir.